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1: Bonjour à tous, très belle journée en ce dimanche 26 juillet. On débute l'horoscope avec les béliers. Des nouveautés s'annoncent qui vous permettent de triompher dans vos actions. Les taureaux, ne prenez pas de posture sur laquelle il vous serait ensuite impossible de revenir dans votre activité. Gémeaux, le ciel astral vous offre la logique qui vous fait un peu défaut ces derniers temps au travail. Cancer, vous allez avoir bientôt des atouts à défendre et on va vous écouter. Les lions, un petit vent de nouveauté vous offre une opportunité pour débloquer un dossier explosif. Les vierges, ne changez pas de mode de discours car votre esprit de chef va primer. Balance, une offre de placement ou d'investissement à toutes les allures d'une mauvaise blague, stoppez tout. Les scorpions, vous régnez en maître au sein de votre groupe de travail pour entamer une étape compliquée. Les sagittaires, vous voilà bien pressés de partir à la conquête d'un monde inconnu, modérez-vous. Les capricornes, ceux qui cherchent à bloquer votre évolution, perdent leur temps, tournez-leur le dos. Verseau, un renouvellement de contrat se fait attendre, pourquoi ne pas chercher ailleurs? Et enfin les poissons, le ciel astral qui vous protège vous apporte encore quelques nouveautés bienvenues pour progresser. Très belle journée sur RMN.

temps rythmé par ses consultations médicales incessantes. Sur France 2, heureux gagnant en film avec Fabrice Eboué, une chance sur 19 millions, plus de probabilité d'être frappé par une météorite que de gagner au loto. Pour nos heureux gagnants, le rêve va rapidement se transformer en cauchemar et leur vie voler en éclats. Sur W9, Le Cerveau, film avec Jean-Paul Belmondo. Sur Sister, Le Voyage Extraordinaire de Samy, film d'animation. Sur France 3, Enquête à haut risque, série. Sur France 5, Les 100 lieux qu'il faut voir, série documentaire sur le thème Le Nord, terre de vélo. Et puis sur M6 Capital, magazine sur le thème Camping, Club, Village Vacances. Jusqu'où iront les nouvelles formules All Inclusive? Une semaine en famille, en France et en All Inclusive. Pour moins de 2000 euros, c'est le nouveau défi de tous les géants des vacances. Très belle soirée à tous.

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1: Bonjour à tous, très belle journée en ce dimanche 26 juillet. On débute l'horoscope avec les béliers. Des nouveautés s'annoncent qui vous permettent de triompher dans vos actions. Les taureaux, ne prenez pas de posture sur laquelle il vous serait ensuite impossible de revenir dans votre activité. Gémeaux, le ciel astral vous offre la logique qui vous fait un peu défaut ces derniers temps au travail. Cancer, vous allez avoir bientôt des atouts à défendre et on va vous écouter. Les lions, un petit vent de nouveauté vous offre une opportunité pour débloquer un dossier explosif. Les vierges, ne changez pas de mode de discours car votre esprit de chef va primer. Balance, une offre de placement ou d'investissement à toutes les allures d'une mauvaise blague, stoppez tout. Les scorpions, vous régnez en maître au sein de votre groupe de travail pour entamer une étape compliquée. Les sagittaires, vous voilà bien pressés de partir à la conquête d'un monde inconnu, modérez-vous. Les capricornes, ceux qui cherchent à bloquer votre évolution, perdent leur temps, tournez-leur le dos. Verseau, un renouvellement de contrat se fait attendre, pourquoi ne pas chercher ailleurs? Et enfin les poissons, le ciel astral qui vous protège vous apporte encore quelques nouveautés, bienvenue pour progresser. Très belle journée sur RMN.

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2: Bonjour à tous. Plus de 220 000 personnes évacuées depuis le début de l'incendie en Gironde. La préfecture a fait un nouveau bilan au milieu de la nuit, juste après avoir ordonné 55 000 autres évacuations sur 5 communes des abords de Bordeaux, notamment à Marcheprime, Cestas ou Mios. Les autorités ont également ordonné la fermeture partielle de l'autoroute A63. Cette nuit, le combat des pompiers s'est poursuivi face à un feu qui continue de gagner du terrain. Des pompiers qui ont reçu le renfort de l'armée depuis hier soir. Les trois armées sont mobilisées, assure la ministre des Armées Catherine Vautrin. 1500 militaires ont pour mission d'appuyer l'évacuation des populations et de contribuer à protéger les maisons laissées sans surveillance. L'A400M également, cet avion de transport de troupes reconverti en bombardier d'eau, a effectué un premier largage de retardant en début de soirée hier sur la commune de Lacanau. Dans les Landes, le feu qui sévit autour de Biscarrosse n'est toujours pas fixé lui non plus. En revanche, il a perdu en intensité sur la journée d'hier. Les autorités ont donc autorisé 3000 Biscarrossais à regagner leur domicile. L'incendie a détruit plus de 3600 hectares. Dans le reste de l'actualité à l'étranger, ce drame à Berlin hier soir en marge de la Marche des Fiertés. Un véhicule a percuté la foule au niveau du parc Tiergarten. Le bilan fait état d'un mort et d'une quinzaine de blessés, dont certains ont leur pronostic vital engagé. Plusieurs suspects sont activement recherchés. Retour en France, 6 hommes ont été mis en examen et écroués à Paris. Ils sont poursuivis pour vol en bande organisée, transport et cession d'armes. Ils sont au cœur d'une information judiciaire antiterroriste portant sur des soupçons d'un projet d'attaque visant une synagogue à Sarcelles début juillet. Plusieurs centaines de personnes avaient été évacuées face à la présence d'un véhicule suspect. La cible des individus reste à confirmer. Et puis le Tour de France s'apprête à baisser le rideau pour cette édition 2026. Dernière étape aujourd'hui autour des Champs-Élysées. Étape raccourcie pour soulager les forces de l'ordre engagées sur les incendies en Gironde. Hier, c'est l'équatorien Richard Carapaz qui est arrivé seul en tête à l'Alpe d'Huez. Très bon réveil à tous.

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1: Bonjour à tous, très belle journée en ce dimanche 26 juillet. On débute l'horoscope avec les béliers. Des nouveautés s'annoncent qui vous permettent de triompher dans vos actions. Les taureaux, ne prenez pas de posture sur laquelle il vous serait ensuite impossible de revenir dans votre activité. Gémeaux, le ciel astral vous offre la logique qui vous fait un peu défaut ces derniers temps au travail. Cancer, vous allez avoir bientôt des atouts à défendre et on va vous écouter. Les lions, un petit vent de nouveauté vous offre une opportunité pour débloquer un dossier explosif. Les vierges, ne changez pas de mode de discours car votre esprit de chef va primer. Balance, une offre de placement ou d'investissement à toutes les allures d'une mauvaise blague, stoppez tout. Les scorpions, vous régnez en maître au sein de votre groupe de travail pour entamer une étape compliquée. Les sagittaires, vous voilà bien pressés de partir à la conquête d'un monde inconnu, modérez-vous. Les capricornes, ceux qui cherchent à bloquer votre évolution, perdent leur temps, tournez-leur le dos. Verseau, un renouvellement de contrat se fait attendre, pourquoi ne pas chercher ailleurs? Et enfin les poissons, le ciel astral qui vous protège vous apporte encore quelques nouveautés bienvenues pour progresser. Très belle journée sur RMN.
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2: Bonjour à tous. 55 000 nouvelles évacuations ordonnées par les autorités en Gironde hier soir. Elles concernent 5 communes situées près de Bordeaux, Marcheprime, Millos, Estas, Biganos et Le Barp. Ces évacuations portent à 220 000 le nombre d'habitants évacués en Gironde depuis le début de l'incendie. Une partie de l'autoroute A63 a également été coupée sur décision de la préfecture. Cette nuit, le feu a continué de s'étendre avec une propagation rapide observée en début de nuit. La barre des 40 000 hectares parcourus par les flammes a été franchie. Toujours sur le front des incendies, le feu dans le Var reste très actif ce matin. De nombreuses reprises de feu ont été constatées hier. 2000 personnes ont été évacuées au total et les flammes ont parcouru environ 3200 hectares. Notez qu'à Biscarros, l'incendie qui sévit depuis jeudi a perdu en intensité. 3000 habitants ont pu regagner leur domicile hier soir. Parallèlement, les enquêteurs cherchent à comprendre les causes de ces incendies. Le procureur de Bordeaux indique que l'hypothèse accidentelle est privilégiée pour le feu qui s'est déclaré en Gironde. Il aurait été provoqué par une machine de débroussaillage utilisée par les ouvriers d'une entreprise travaillant pour le compte d'Enedis. 3 hommes ont aussi été arrêtés hier en Gironde pour mise en danger de la vie d'autrui. 2 d'entre eux pour avoir tiré des feux d'artifice sur le bassin de l'Arcachon. Le 3e pour avoir mis le feu à des arbustes près de Bordeaux. Dans le reste de l'actualité, le gouvernement veut former tous les cadres du ministère de l'Éducation nationale afin de mieux lutter contre les discriminations anti-LGBT+. Un plan dévoilé hier par la ministre chargée de la lutte contre les discriminations. Ce plan prévoit aussi que l'ensemble des départements français dispose d'au moins un centre LGBT+ d'ici 2029. Et puis le Tour de France, Richard Carapaz s'impose en solitaire à l'Alpe d'Huez et s'assure le maillot à poids. C'est la 2e victoire d'étape pour l'Équatorien. Paul Sexas a terminé 10e, mais le Français reste tout de même 4e au classement général. Sauf catastrophe, Tadej Pogacar devrait remporter la grande boucle ce soir. Notez que l'étape de ce soir a été raccourcie pour soulager les forces de l'ordre engagées sur les incendies en France. Très bonne journée à tous.
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3: Bonjour, très bon dimanche avec RMN La Bretagne en musique. Le temps change ce matin avec un ciel souvent bien couvert sur l'ensemble de la Bretagne. Quelques faibles pluies circulent localement mais elles restent de faible intensité et laisseront progressivement place à des éclaircies au fil de la journée. À la mi-journée, comptez 20 degrés à Rostronin et Paul, 23 degrés à Ploermel et Saint-Brieuc-de-Mauron, 23 degrés à Brest et Guilherme. Cet après-midi, un temps plus variable avec le retour de belles éclaircies. La semaine prochaine s'annonce de nouveau ensoleillée avec des températures qui repartiront progressivement à la hausse. Excellente matinée.
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0: Bon dimanche avec RMN. Dans quelques instants, le programme télé de votre dimanche soir. On écoutera aussi Les Innocents et tout de suite le dernier titre de Céline Dion avec Bonjour, Pardon, Merci sur RMN. Bon dimanche et bon réveil.
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1: Bonjour, ma sélection télé pour votre soirée du dimanche 26 juillet sur TF1. Superchondriaque, film avec Danny Boone et Cadmerade. Romain est un hypochondriaque convaincu que chaque petit mal est le signe d'une maladie grave. Sa vie est un véritable parcours du combattant, rythmé par ses consultations médicales incessantes. Sur France 2, heureux gagnant, film avec Fabrice Eboué. Une chance sur 19 millions, plus de probabilité d'être frappé par une météorite que de gagner au loto. Pour nos heureux gagnants, le rêve va rapidement se transformer en cauchemar et leur vie voler en éclats. Sur W9, Le Cerveau, film avec Jean-Paul Belmondo. Sur Sister, Le Voyage Extraordinaire de Samy, film d'animation. Sur France 3, Enquête à haut risque, série. Sur France 5, Les 100 lieux qu'il faut voir, série documentaire sur le thème Le Nord, terre de vélo. Et puis sur M6 Capital, magazine sur le thème Camping, Club, Village Vacances. Jusqu'où iront les nouvelles formules all-inclusive? Une semaine en famille, en France et en all-inclusive pour moins de 2000 euros. C'est le nouveau défi de tous les gens des vacances. Très belle soirée télé à tous.
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Bonjour, bon réveil, bienvenue à vous si vous nous rejoignez à l'instant. C'est bien, c'est votre émission rétro, comme tous les dimanches matins sur RMN entre 7h30 et 9h30. Dans quelques instants, Salvatore Adamo avec Inch'Allah. Nous aurons Mickaël Richard à l'accordéon et pour l'heure, on se réveille avec Sylvie Vartan.

grand standard, interprété admirablement bien par Nathalie Bouchex à l'accordéon. Dans quelques instants, votre horoscope en compagnie de Clara. Nous aurons aussi Jane Birkin avec Didouda. Juste avant, il y aura Isoline Trichot à l'accordéon. Et pour l'heure, on se fait plaisir avec Dalida, avec Laissez-moi danser sur RMN.

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1: Bonjour à tous, très belle journée en ce dimanche 26 juillet. On débute l'horoscope avec les béliers. Des nouveautés s'annoncent qui vous permettent de triompher dans vos actions. Les taureaux, ne prenez pas de posture sur laquelle il vous serait ensuite impossible de revenir dans votre activité. Gémeaux, le ciel astral vous offre la logique qui vous fait un peu défaut ces derniers temps au travail. Cancer, vous allez avoir bientôt des atouts à défendre et on va vous écouter. Les lions, un petit vent de nouveauté vous offre une opportunité pour débloquer un dossier explosif. Les vierges, ne changez pas de mode de discours car votre esprit de chef va primer. Balance, une offre de placement ou d'investissement à toutes les allures d'une mauvaise blague, stoppez tout. Les scorpions, vous régnez en maître au sein de votre groupe de travail pour entamer une étape compliquée. Les sagittaires, vous voilà bien pressés de partir à la conquête d'un monde inconnu, modérez-vous. Les capricornes, ceux qui cherchent à bloquer votre évolution, perdent leur temps, tournez-leur le dos. Verseau, un renouvellement de contrat se fait attendre, pourquoi ne pas chercher ailleurs? Et enfin les poissons, le ciel astral qui vous protège vous apporte encore quelques nouveautés, bienvenue pour progresser. Très belle journée sur RMN.
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2: Bonjour à tous. Les flammes poursuivent leur route vers Bordeaux. 5 nouvelles communes ont été évacuées dans la nuit en Gironde. Face à la progression rapide de l'incendie en début de nuit, ces nouvelles évacuations ont concerné 55 000 personnes. Elles sont 220 000 à avoir été évacuées au total dans le département depuis le début de l'incendie. Les flammes ont brûlé 42 000 hectares selon un dernier bilan de la préfecture ce matin. Notez que l'autoroute A63 a été partiellement coupée de manière préventive par les autorités. La SNCF, de son côté, appelle à reporter ou annuler les déplacements prévus en Gironde et dans les Landes. Elle assure qu'il n'y aura pas de frais supplémentaires sur vos billets annulés ou reportés. Et face à la violence des flammes, les pompiers ont pu compter sur de premiers renforts. Hier, l'avion militaire de transport de troupes A400M, reconverti en bombardier d'eau, a effectué un premier largage de retardant hier sur la commune de Lacanau. 1500 militaires sont aussi arrivés sur place hier pour encadrer l'évacuation des civils et surveiller les reprises de feu. Les trois armées sont mobilisées, assure la ministre des Armées Catherine Vautrin. Sur le front des incendies, toujours, le feu est encore très actif dans le Var. Il a parcouru près de 4000 hectares sur le Gros Bessillon depuis mardi. La journée d'aujourd'hui est à craindre avec la reprise de Mistral dans le sud-est. Dans les Landes, l'incendie autour de Biscarros, lui, a baissé en intensité, mais n'est toujours pas fixé. 3000 habitants ont tout de même pu regagner leur domicile hier soir. Dans le reste de l'actualité, un nouvel animateur périscolaire placé en détention provisoire hier à Angers. Cette fois, l'homme de 26 ans a été mis en examen pour agression sexuelle sur mineurs, enregistrement et détention d'images pornographiques et voyeurisme. Il avait été interpellé jeudi après qu'un enfant de 4 ans ait rapporté certains faits à son père qui a prévenu les forces de l'ordre. Et puis les Français n'en finissent plus de bouleverser le monde du badminton. Hier, Thomas Junior Popov s'est hissé en finale de l'Open de Chine, l'un des plus grands tournois au monde. Il affrontera ce matin le Taïwanais Shu Tianchen. La rencontre est prévue au plus tôt à 9h30 ce matin. Voilà pour l'actualité. Très bonne journée à tous.
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3: Votre météo de ce dimanche matin, les nuages dominent encore le ciel breton avec quelques faibles pluies passagères. Rien de bien méchant, mais le parapluie pourra être utile pour les premières sorties. Une amélioration est attendue dans l'après-midi. À la mi-journée, côté température, 20 degrés à Gourin et Spézette, 22 à Quimper et Plugufan, 21 degrés à Morlaix et Lemmeur, des éclaircies qui reviendront progressivement au fil des heures avec des températures qui restent agréables. Et le début de semaine va retrouver un temps calme, sec et largement ensoleillé. Très bon dimanche à l'écoute des RMN.
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Bonjour, bon réveil et bon petit déjeuner. Très heureux de vous accueillir si vous nous rejoignez à l'instant. C'est votre émission rétro comme tous les dimanches matin sur RMN. Dans quelques instants, on écoute Aimable avec la marche de Ménilmontant et tout de suite, place à Claude François avec Musique américaine.

Merci à l'instant, c'était Aimable et son orchestre sur RMN. Dans quelques minutes, Jérôme Richard, avec son accordéon, nous interprète Pour faire chanter la France. Et tout de suite, on va danser en compagnie de Dev avec ce titre Danser maintenant. Bon dimanche et bon petit déjeuner.

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sympa, ça, un petit Nina Simone le dimanche matin à l'écoute de RMN. Allez, si on allait faire un petit tour dans le jardin d'ici quelques instants avec notre rendez-vous Esprit Jardin. Mais avant, votre serviteur Franck Gergaud, je prends mon accordéon et mon micro pour vous interpréter ma Nazérienne. Bon dimanche avec RMN.

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3: Bonjour à tous et bienvenue dans Esprit Jardin en cette fin juillet. Le jardin demande surtout un peu d'attention pour bien traverser les fortes chaleurs. Quelques gestes simples permettent de préserver vos plantations tout en préparant les récoltes des prochaines semaines. Au potager, arrosez de préférence tôt le matin ou en soirée. Un arrosage copieux mais moins fréquent est plus efficace qu'un petit apport d'eau chaque jour. Pensez aussi à pailler le sol pour conserver la fraîcheur et limiter l'évaporation. C'est également le bon moment pour continuer les récoltes. Tomates, courgettes, aubergines, poivrons ou haricots arrivent en abondance. Plus vous les récoltez régulièrement, plus les plants continuent à produire. Dans les massifs, profitez-en pour désherber après un arrosage ou une pluie. La terre est plus souple et les mauvaises herbes s'arrachent beaucoup plus facilement. Pensez aussi à retirer les fleurs fanées afin de prolonger la floraison jusqu'à la fin de l'été. Et puis, les arbres fruitiers demandent aussi un peu de vigilance. Si certaines branches sont très chargées en fruits, n'hésitez pas à les soutenir pour éviter qu'elles ne cassent sous le poids des récoltes. Mon conseil cette semaine, prenez quelques instants pour observer votre jardin, repérer les plantes qui résistent le mieux à la chaleur, celles qui ont besoin de plus d'ombre ou d'eau. Ces observations seront précieuses pour préparer vos plantations de l'année prochaine. Je vous souhaite un excellent week-end et je vous donne rendez-vous très bientôt dans un nouveau numéro d'Esprit Jardin.

Merci Monsieur Eddie Mitchell à l'instant sur RMN. Bon dimanche, bon petit déjeuner, on en profite, hein, c'est dimanche matin, on se fait plaisir. Dans quelques instants, Sandra J à l'accordéon, il y aura Michel Fugain et tout de suite le tango de Phil Bouvier avec Oi.

Bon dimanche, 8h43, vous écoutez RMN, la Bretagne en musique. Dans quelques instants, votre horoscope en compagnie de Clara, il y aura aussi Elvis Presley, nous écouterons Pascal Amar à l'accordéon. Et tout de suite, le taulier Johnny Hallyday avec Noir, c'est Noir.

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1: Bonjour à tous, très belle journée en ce dimanche 26 juillet. On débute l'horoscope avec les béliers. Des nouveautés s'annoncent qui vous permettent de triompher dans vos actions. Les taureaux, ne prenez pas de posture sur laquelle il vous serait ensuite impossible de revenir dans votre activité. Gémeaux, le ciel astral vous offre la logique qui vous fait un peu défaut ces derniers temps au travail. Cancer, vous allez avoir bientôt des atouts à défendre et on va vous écouter. Les lions, un petit vent de nouveauté vous offre une opportunité pour débloquer un dossier explosif. Les vierges, ne changez pas de mode de discours car votre esprit de chef va primer. Balance, une offre de placement ou d'investissement à toutes les allures d'une mauvaise blague, stoppez tout. Les scorpions, vous régnez en maître au sein de votre groupe de travail pour entamer une étape compliquée. Les sagittaires, vous voilà bien pressés de partir à la conquête d'un monde inconnu, modérez-vous. Les capricornes, ceux qui cherchent à bloquer votre évolution, perdent leur temps, tournez-leur le dos. Verseau, un renouvellement de contrat se fait attendre, pourquoi ne pas chercher ailleurs? Et enfin les poissons, le ciel astral qui vous protège vous apporte encore quelques nouveautés bienvenues pour progresser. Très belle journée sur RMN.
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0: Bonjour, bon réveil, bon dimanche. Bienvenue en plein cœur de votre émission. Nous sommes le dimanche 26 juillet. Vous écoutez RMN, la Bretagne en musique. Il est tout juste 9h.
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2: Bonjour à tous. Le trafic ferroviaire coupé au sud de Bordeaux. La 63 est aussi partiellement fermée. Conséquence des feux de forêt qui touchent actuellement la Gironde. L'incendie a encore progressé cette nuit en direction de la métropole bordelaise. Les flammes ont parcouru 42 000 hectares et de nouvelles évacuations ont été ordonnées en début de nuit. Depuis le début de l'incendie, 220 000 habitants et touristes ont été évacués en Gironde. Aujourd'hui, le vent va continuer de souffler d'ouest en est. Et les pompiers qui restent mobilisés face à un incendie qu'ils qualifient d'imprévisible et d'ingérable, 68 soldats du feu ont été blessés depuis le début de l'incendie, dont 10 ont été évacués en centre hospitalier. On ne déplore toujours aucune victime civile. 1400 pompiers et 1500 militaires sont mobilisés en Gironde. Dans les Landes, l'incendie de Biscarrosse a légèrement perdu en intensité, mais il est loin d'être maîtrisé, indique ce matin le préfet. 3600 hectares sont partis en fumée, une centaine d'habitations ont été détruites. Hier soir, 3000 Biscarrossais ont pu regagner leur domicile. Dans le reste de l'actualité, ce drame à Berlin hier soir. Un véhicule a foncé sur la foule en marge de la marche des fiertés. Le bilan ce matin fait état d'un mort et d'une quinzaine de blessés, dont certains ont leur pronostic vital engagé. Les autorités sont à la recherche de plusieurs suspects. Bruno Le Maire ne ferme pas la porte à une candidature au présidentiel de 2027. Dans un entretien à la Tribune dimanche, l'ancien ministre de l'économie déclare vouloir changer de système, jugeant la France en crise de régime larvé. Il est temps de construire une autre France, affirme-t-il. Est-ce enfin la fin du démarchage téléphonique ? Un décret paru hier au journal officiel indique qu'à partir du 11 août, les entreprises qui démarchent par téléphone ne seront plus autorisées à le faire si elles n'ont pas recueilli le consentement des consommateurs au préalable. Selon Que Choisir Ensemble, le démarchage téléphonique est source d'agacement quotidien pour 97% des Français. Et puis, sauf surprise, les plages du débarquement en Normandie devraient faire leur entrée à la liste du patrimoine mondial de l'UNESCO. Le dossier doit être tranché aujourd'hui en Corée du Sud. Très bon dimanche à tous.
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3: Des nuages qui restent nombreux en cette matinée dominicale, mais les faibles pluies s'estompent peu à peu. Les premières éclaircies commencent à réapparaître et le soleil devrait reprendre l'avantage au cours de l'après-midi. Les températures à la mi-journée prévoyaient 22 degrés à Pontivy et à Le Sourne, 23 à Lorient et Plumeur et 21 degrés à Vitré et Domagné. Les températures qui resteront un petit peu plus fraîches qu'hier, mais toujours agréables pour profiter de la fin du week-end. Et la semaine prochaine débutera sous le signe du soleil avec une chaleur qui s'installera progressivement. Belle matinée à tous.
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Le twist pour vous accueillir en ce dimanche matin sur RMN. Bonjour, bon réveil, bon dimanche. Bienvenue à vous si vous nous rejoignez à l'instant. C'est votre émission rétro jusqu'à 9h30. Dans quelques instants, Isabelle Durand à l'accordéon avec à la conquête du musette. Et tout de suite, on écoute Sandrine Tarrer avec Viva Olazabal.

9h13, vous écoutez RMN dans quelques instants. Christophe Lampideki à l'accordéon avec le danseur de tango. Mais juste avant, un petit hommage à Marie-Paul Bell qui nous a quittés hier à l'âge de 80 ans. On l'écoute ce matin avec la Parisienne, Marie-Paul Bell.

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Les Feuilles Mortes sur RMN, interprété par Laurent Dorache. J'étais ravi de passer ce dimanche matin en votre compagnie. Je laisse place à Erwan qui s'occupe de tout en musique jusqu'à 13h. En vous souhaitant à tous un bon dimanche, on se quitte avec les Shadows. Souvenez-vous, Apache. Bon dimanche avec RMN.

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1: Bonjour, ma sélection de télé pour votre soirée du dimanche 26 juillet sur TF1. Super chondriaque, film avec Danny Boone et Cadmerade. Romain est un hypochondriaque convaincu que chaque petit mal est le signe d'une maladie grave. Sa vie est un véritable parcours du combattant, rythmé par ses consultations médicales incessantes. Sur France 2, heureux gagnant, film avec Fabrice Eboué. Une chance sur 19 millions, plus de probabilité d'être frappé par une météorite que de gagner au loto. Pour nos heureux gagnants, le rêve va rapidement se transformer en cauchemar et leur vie voler en éclats. Sur W9, Le Cerveau, film avec Jean-Paul Belmondo. Sur Sister, Le Voyage Extraordinaire de Samy, film d'animation. Sur France 3, Enquête à haut risque, série. Sur France 5, Les 100 lieux qu'il faut voir, série documentaire sur le thème Le Nord, terre de vélo. Et puis sur M6 Capital, magazine sur le thème Camping, club, village vacances. Jusqu'où iront les nouvelles formules all-inclusive? Une semaine en famille, en France et en all-inclusive. Pour moins de 2000 euros, c'est le nouveau défi de tous les gens des vacances. Très belle soirée à tous.

I Just Might, c'était Bruno Mars. Et bonjour à toutes et à tous, très bon dimanche. Bienvenue sur RMN, un grand merci à Franck pour Happy Days chaque dimanche matin. J'espère que votre journée commence bien de la meilleure des façons. Jusqu'à 13h, Erwan avec vous et je vous propose de nombreuses idées de sortie pour profiter pleinement de ce dernier dimanche de juillet. Entre la fête de la crêpe de Gourin, le meeting aérien de Guiscrive, Couarec en canotier ou encore la fête des sardines à Lokemo, il y en aura pour tous les goûts. Dans quelques instants, on parlera de l'éphéméride aussi de ce dimanche. Belle journée avec en musique Mano et Youssou N'Dour pour 7 Seconds. Bon dimanche.

0: Morzanzis avec Roxy Music. En ce dimanche, on fête les Anne et les Joachim. Un bon anniversaire si vous êtes né un 26 juillet, comme Mick Jagger, l'infatigable chanteur des Rolling Stones. Depuis plus de 60 ans, sa voix et son énergie ont marqué l'histoire du rock avec des titres devenus incontournables comme Satisfaction, Angie ou encore Start Me Up. Et puis aujourd'hui, c'est aujourd'hui la journée mondiale des grands-parents et des personnes âgées. Une belle occasion de prendre quelques minutes pour leur rendre visite, leur passer un petit coup de fil ou simplement partager un moment avec eux. La suite en musique avec Imagine Dragons pour Whatever It Takes et à 10h, on a rendez-vous avec l'info suivi d'un point météo. RMN, très bon week-end.
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2: Bonjour à tous, très belle journée en ce dimanche 26 juillet. On débute l'horoscope avec les béliers. Des nouveautés s'annoncent qui vous permettent de triompher dans vos actions. Les taureaux, ne prenez pas de posture sur laquelle il vous serait ensuite impossible de revenir dans votre activité. Gémeaux, le ciel astral vous offre la logique qui vous fait un peu défaut ces derniers temps au travail. Cancer, vous allez avoir bientôt des atouts à défendre et on va vous écouter. Les lions, un petit vent de nouveauté vous offre une opportunité pour débloquer un dossier explosif. Les vierges, ne changez pas de mode de discours car votre esprit de chef va primer. Balance, une offre de placement ou d'investissement à toutes les allures d'une mauvaise blague, stoppez tout. Les scorpions, vous régnez en maître au sein de votre groupe de travail pour entamer une étape compliquée. Les sagittaires, vous voilà bien pressés de partir à la conquête d'un monde inconnu, modérez-vous. Les capricornes, ceux qui cherchent à bloquer votre évolution, perdent leur temps, tournez-leur le dos. Verseau, un renouvellement de contrat se fait attendre, pourquoi ne pas chercher ailleurs? Et enfin les poissons, le ciel astral qui vous protège vous apporte encore quelques nouveautés bienvenues pour progresser. Très belle journée sur RMN.
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0: Il est 10h sur RMN. Dans cette nouvelle heure, on va prendre la direction de Locquémau dans les Côtes-d'Armor pour parler de la fête de la sardine. On ira à Gourin aussi, où c'est la fête de la crêpe ce week-end. Pour le retour de la musique, Cock Robin avec Where New Heart This Week. Et puis tout de suite, les infos suivies d'un point météo.
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2: Bonjour à tous. Nouvelle nuit compliquée pour les 1400 pompiers mobilisés en Gironde. Les flammes n'ont pas pu être contenues, indiquent les sapeurs-pompiers. Elles ont poursuivi leur route en direction de la métropole bordelaise. 42 000 hectares ont été brûlés depuis le début de l'incendie et 140 maisons détruites. De nouvelles évacuations ont eu lieu toute la nuit sur 5 nouvelles communes. 55 000 personnes ont été évacuées. Ce matin, le trafic ferroviaire est suspendu au sud de Bordeaux et l'autoroute A69 est coupée sur une soixantaine de kilomètres. Pendant ce temps, dans les Landes, l'incendie de Biscarrosse est mieux contenu, mais loin d'être maîtrisé, indique la préfecture. Il a parcouru 3600 hectares depuis jeudi. Des secteurs ont été complètement stabilisés hier. 3000 habitants ont donc pu regagner leur domicile en début de soirée. Et dans le Var, les précipitations attendues et espérées cette nuit par les pompiers sur le Gros Bessillon ne sont finalement jamais arrivées. L'incendie est toujours très actif ce matin. Plusieurs reprises de feu ont été maîtrisées hier par les pompiers. 4000 hectares sont partis en fumée depuis mardi. Et l'inquiétude est grande avec le retour du Mistral aujourd'hui. Le vent doit aussi continuer de souffler en Gironde et dans les Landes. Dans le reste de l'actualité, 6 hommes mis en examen et placés en détention provisoire. Ils sont soupçonnés d'être impliqués dans un projet d'attaque d'une synagogue à Sarcelles, dans le Val d'Oise. Des armes avaient été découvertes dans une voiture à Sarcelles le 11 juin, provoquant l'évacuation de 300 personnes. L'information judiciaire est toujours en cours pour confirmer l'endroit ciblé par les individus. L'ambassadrice de France convoquée par le ministère tunisien des Affaires étrangères, Tunis reprocha à Paris la diffusion par une chaîne publique française d'un entretien avec une personne recherchée par la justice tunisienne. C'est France 24 qui serait visée suite à la diffusion d'un entretien avec l'ancien président tunisien Moncef Marzouki, condamné pour atteinte à la sécurité de l'État en Tunisie. Et puis la dernière étape du Tour de France ce soir, la 21e étape qui a été raccourcie pour soulager les forces de l'ordre mobilisées sur les incendies en France. Les coureurs resteront dans Paris et passeront notamment 3 fois par la butte de Montmartre. Très bonne matinée à tous.
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0: La météo de ce dimanche matin, les faibles pluies de ce début de journée s'éloignent progressivement. Le ciel reste partagé entre nuages éclaircis, mais ces dernières deviennent de plus en plus généreuses au fil des heures. Au plus chaud de la journée, côté température, comptez 21 degrés à Carhaix-Kerglof, 23 degrés à Pontivy et Saint-Gonnery, 22 degrés à Concarneau et Saint-Ivy. Les températures sont un petit peu moins élevées qu'hier, mais restent très agréables. Et dès demain, le soleil retrouvera toute sa place avec des températures qui remonteront progressivement au fil de la semaine. 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

0: c'était les Ten Sharp. Ce week-end, le port de Trédrez-Locquémo est en fête. Hein. C'est la fête de la sardine. C'est la 10e édition avec tout ce qui fait le charme des fêtes maritimes bretonnes. Sardines grillées, concerts, chants de marins, fanfares, bagades, vieux gréements et de nombreuses animations au bord de l'eau. Et pour clôturer ce beau week-end, un feu d'artifice illuminera le port ce dimanche soir. Une belle idée de sortie pour profiter de l'été dans une ambiance chaleureuse et conviviale. Toutes les infos sur rmn.bzh. Pour la suite, il y a la météo des plages à 10h30. Et puis côté musique, Raphaël ou encore les Dire Straits. Passez un bon dimanche.
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1: Dans les Côtes d'Armor, à Plérin, plage de Saint-Laurent, on aura 23 degrés cet après-midi sur le sable ressenti 26. La mer est peu agitée et l'eau est à 21 degrés. À la Trinité-sur-Mer, plage du Poulbert, c'est dans le Morbihan, comptez 24 degrés sur le sable ressenti 28. La mer est assez agitée et l'eau affiche 20 degrés. Enfin, dans le Finistère, à Lampol-Plouarzel, plage du Gouérou, ambiance fraîche et bien ventilée cet après-midi. 21 degrés sur le sable et un ressenti autour des 26. Attention, la mer est agitée avec une eau à 20 degrés. Côté pratique, un vent entre 35 et 45 km/h selon les secteurs, un indice UV fort à 7 et une marée haute prévue à 15h54 à Plogoff, coefficient 48.
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Bon dimanche matin avec RMN et David Guetta. À Gourin, la fête continue aujourd'hui au domaine de Tronjoly. C'est la traditionnelle fête de la crêpe tout au long de la journée. Musique bretonne, danse et gourmandise avec de nombreux artistes à l'affiche. Et puis le rendez-vous le plus attendu, eh bien c'est à 14h avec le célèbre concours mondial de la plus grande crêpe. Un moment spectaculaire qui attire chaque année de nombreux curieux. Une belle occasion de passer un dimanche festif et de savourer bien sûr quelques bonnes crêpes. Toutes les infos, vous les retrouvez sur rmn.bzh. Et nous, on poursuit en musique avec Calogero, avec Christophe Maé et John Osborne. Voici One of Us.

0: Whenever, Wherever avec Shakira. On fait un petit rappel de l'éphéméride de ce dimanche. Une bonne fête aujourd'hui aux Anne et aux Joachim. Un bon anniversaire si vous êtes né un 26 juillet comme Mick Jagger, le légendaire chanteur des Rolling Stones à qui l'on doit des classiques comme Satisfaction, Angie ou encore Start Me Up. Et puis aujourd'hui, c'est la journée mondiale des grands-parents et des personnes âgées. Une belle occasion de penser à eux et de leur rendre visite ou simplement de leur passer un petit coup de fil. Ces attentions font toujours plaisir. Cookie Dingler, Femme Libérée et à 11h, rendez-vous avec l'info suivi d'un point météo sur RMN. Passez un très très bon dimanche.
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0: Il est 11h sur RMN, dans cette nouvelle heure direction Guiscrif pour le meeting aérien, puis Guarec avec sa journée en canotier. Et avant midi, je vous parlerai également du spectaculaire son et lumière de Bon Repos, un des grands rendez-vous de l'été. La suite en musique avec Diana Ross, Upside Down, et tout de suite on fait un point avec l'info.
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2: Bonjour à tous. Journée à haut risque en Gironde et dans le Var, décisive dans les Landes. La Gironde est toujours en proie aux flammes qui ont continué leur progression cette nuit en direction de Bordeaux. Elles ont maintenant parcouru 42 000 hectares. 55 000 nouvelles évacuations ont eu lieu cette nuit. 2500 pompiers et 1500 militaires sont mobilisés. 68 soldats du feu ont d'ailleurs été blessés depuis le début de l'incendie. Le vent doit continuer de souffler d'ouest en est cet après-midi. Inquiétude aussi dans le Var où le Mistral est attendu à la mi-journée. L'incendie reste très actif et les pluies espérées par les pompiers la nuit dernière sur le Gros-Beucillon ne sont finalement jamais tombées. Le feu s'est déclaré mardi et a déjà parcouru près de 4000 hectares. Dans les Landes, la situation est légèrement plus positive avec des conditions qui ne seront pas défavorables aujourd'hui. La préfecture a fait état ce matin d'un feu mieux contenu mais pas encore fixé à Biscarros. Il a parcouru 3600 hectares depuis jeudi. Les autorités estiment que ce dimanche sera une journée stratégique. Sur les trois incendies, plus de 250 000 personnes ont été évacuées au total ces derniers jours. Dans l'actualité également, ce drame à Berlin hier soir, un véhicule a foncé sur la foule en marge de la marche des fiertés. Le bilan ce matin fait état d'un mort et d'une quinzaine de blessés, dont certains ont leur pronostic vital engagé. Les autorités sont à la recherche de plusieurs suspects. C'est une source d'agacement pour 97% des Français, selon Que Choisir Ensemble. Un décret paru hier au journal officiel indique qu'à partir du 11 août, les entreprises qui démarchent par téléphone ne seront plus autorisées à le faire si elles n'ont pas recueilli le consentement des consommateurs au préalable. Et puis la décision était attendue, c'est officiel. Les plages du débarquement en Normandie sont inscrites au patrimoine mondial de l'UNESCO. L'organisation l'a annoncé ce matin. C'est l'aboutissement d'un projet initié il y a près de 20 ans. Les plages du débarquement s'étalent sur environ 80 km de côte entre la Manche et le Calvados. Elles avaient été le théâtre d'une bataille décisive durant la Seconde Guerre mondiale le 6 juin 1944. Voilà pour l'info, très bonne fin de matinée à tous.
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0: Le temps continue de s'améliorer sur la Bretagne. Les nuages laissent de plus en plus de place aux éclaircies et le soleil revient progressivement sur une grande partie de la région. Une météo idéale pour profiter de la fin du week-end. Au meilleur moment de la journée de ce dimanche, on aura 21 degrés à Rostrenin et Kergrist-Mouëlou, 25 degrés à Plouermel et Locmalo, 22 degrés à Brest ou encore au Relecq-Kerhuon. Il y a des températures qui restent de saison malgré une légère baisse par rapport à ce samedi. Un début de semaine prochaine qui s'annonce sec, ensoleillé et de plus en plus chaud dans l'intérieur de la Bretagne. Excellente fin de matinée.
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0: Sing Hallelujah avec Dr Alban. Et si vous aimez les sensations fortes, eh bien direction Guiscriff avec l'aérodrome qui accueille aujourd'hui son grand meeting aérien. Et dès 10h30, des démonstrations en vol s'enchaînent avec des avions de collection et des pilotes passionnés qui vont vous faire un beau spectacle tout au long de la journée. Sur place, une buvette et un espace restauration pour profiter pleinement de l'événement. L'entrée est fixée à 10 €, elle est gratuite pour les moins de 10 ans. Une sortie idéale en famille pour lever les yeux vers le ciel et en prendre plein les yeux. Pour la suite, on a bien sûr le retour de la musique avec Jean-Jacques Goldman, USA for Africa ou encore In Excess pour Devil Inside. Passez un très très bon dimanche.
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groupe Indochine, c'était No Name. Et aujourd'hui encore, Guarec prend des airs de guinguette au Foirail. Guarec en canotier vous invite à remonter le temps dans une ambiance conviviale avec des expos, un défilé en costume, de l'accordéon, un orgue de barbarie, des démonstrations de danse, des jeux et même une initiation à la boule bretonne. La restauration et la buvette sont également prévues sur place pour prolonger cette belle journée au bord de l'eau. Une sortie pleine de charme pour profiter pleinement de votre dimanche. Vous allez retrouver tous les détails de cette idée de sortie sur rmn.bzh. Et nous, on poursuit en musique avec Jack Savoretti, Philippine Lavray et Eurythmics. Here Comes the Rain Again sur RMN. Passez un bon dimanche.

0: Small Town Boy, c'était les Bronxy Beats. Et si vous aimez le grand écran, si vous êtes fan de cinéma, je vous rappelle que vous retrouvez chaque semaine les sorties ciné, la chronique cinéma sur RMN tous les mercredis dès 7h30. Et c'est une chronique que l'on rediffuse régulièrement, notamment durant le week-end. Tout à l'heure, on retrouvera la chronique cinéma. Ce sera à 13h30 avec un tour d'horizon des dernières sorties en salle, des films à découvrir en famille, entre amis ou en solo, sans oublier quelques idées pour préparer vos prochaines séances. À 13h30, rendez-vous sur RMN. La Bretagne en musique, la suite en musique avec Europe, The Final Countdown, et à midi, on a rendez-vous avec l'info, suivi d'un point météo. Passez un très très bon week-end.
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0: Et il est midi sur RMN, la Bretagne en musique. Toujours Erwan pour vous accompagner jusqu'à 13h. Et dans cette dernière heure, eh bien, je vous emmènerai découvrir le spectaculaire Son et Lumière de Bon Repos. On parlera aussi du festival au Pont du Rock à Ménétrois. Le retour de la musique, c'est avec Sixpence Down the Reacher pour Kiss Me. Et tout de suite, on fait un point avec l'info.
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2: Bonjour à tous. La nuit a été difficile en Gironde. Virulent, l'incendie progresse vers l'agglomération bordelaise. Désormais, les flammes ont parcouru 42 000 hectares. Ce dimanche, l'avion militaire A400M sera à nouveau engagé, a annoncé Laurent Nunez. Parmi les pompiers mobilisés, 68 ont déjà été blessés et 220 000 personnes évacuées dans le département. Le ministre de l'Intérieur est l'invité du journal de 20h ce soir. Il fera un nouveau point sur l'évolution de la situation. La SNCF décide de l'interruption totale de la circulation des trains au sud de la métropole girondine. Pas de train donc entre Bordeaux et Tarbes, Bordeaux et Hendaye et Bordeaux et Arcachon. Pour le reste, la compagnie ferroviaire recommande aux voyageurs qui passent par les zones sinistrées de reporter leur trajet prévu aujourd'hui et lundi. La préfecture de Gironde a également annoncé la fermeture de l'A63 entre Bordeaux et l'Espagne sur 60 km dans les deux sens de circulation. L'Espagne qui est également en proie aux flammes alors que les pompiers luttent contre un brasier géant aux portes de Madrid. Un autre incendie s'est déclaré dans la région de Valence où l'on compte déjà un mort. Au total, 75 000 personnes ont été évacuées dans le pays. Dans le reste de l'actualité, l'hommage rendu au père Hamel ce dimanche. L'homme d'église a été assassiné le 26 juillet 2016 devant l'autel de son église près de Rouen. Les deux assaillants qui se sont réclamés du groupe État islamique ont été abattus par la police. Plus tard, le procès a condamné trois complices et révélé plusieurs défaillances des services du renseignement. Ce matin, Sébastien Lecornu a prononcé un discours lors de la messe d'hommage. Laurent Nunez, François Hollande ou encore Édouard Philippe étaient également présents. Et puis, dernier jour pour le Tour de France, les coureurs vont parcourir 90 km dans Paris ce soir pour la 21e étape. Elle a été raccourcie pour soulager les forces de l'ordre mobilisées sur les incendies en France. Les coureurs passeront malgré tout trois fois par la butte de Montmartre. Sauf incident de course, Tadej Pogacar devrait remporter sa 5e grande boucle. Voilà pour l'info, très bonne journée à tous.
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0: Le ciel reste partagé entre belles éclaircies et quelques passages nuageux en ce début d'après-midi. Les faibles pluies du matin ont désormais quitté la région et le temps redevient agréable sur l'ensemble de la Bretagne. Pour les températures au plus chaud, prévoyez 21 degrés à Gourin et à Le Saint, 22 degrés à Quimper et Briec, 20 degrés à Morlaix et Pleyber-Christ. Début de semaine qui va retrouver un temps calme, sec et largement ensoleillé avec des températures qui repartiront progressivement à la hausse et de fortes chaleurs possibles dans l'intérieur de la Bretagne en milieu de semaine. Bon appétit et bon dimanche.
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0: Where You Gone, c'était les Cranberries. Je vous rappelle que cet été, l'abbaye de Bon Repos, à Bon Repos sur Blavet, redevient le théâtre d'un spectacle grandiose, le célèbre Son et Lumière de Bon Repos, qui vous plonge pendant près de 2 heures dans une fresque historique spectaculaire portée par plus de 350 figurants, 25 cavaliers, des projections monumentales, de la musique et des effets pyrotechniques. Prochaine représentation les 29 et 31 juillet, puis 1er, 5, 7 et 8 août. Un spectacle magique à découvrir en famille ou entre amis dans un cadre exceptionnel. Toutes les infos, c'est sur rmn.bzh. On a rendez-vous à 12h30 avec la météo des plages sur RMN. Jackie Quartz arrive aussi côté souvenirs avec Mise au point ou encore Paul Simon. Passez un bon week-end, un bon dimanche.
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1: Dans les Côtes d'Armor, cap sur Trévoux, Tréguignec, plage de Trestel, où on aura 23 degrés cet après-midi sur le sable. Ressenti 26, la mer est peu agitée et l'eau est à 21 degrés. Dans le Morbihan, direction Sauzon, plage de Querel, ambiance agréable, mais mer assez agitée. Il fera 24 degrés sur le sable, ressenti 28 avec une eau à 20 degrés. Dans le Finistère, au Guilvinec, plage de la Grève Blanche, cet après-midi comptez 21 degrés sur le sable, ressenti 26. La mer est agitée et l'eau affiche 20 degrés. Côté repère, un vent entre 35 et 45 km/h, un indice UV de 7, et puis une marée haute annoncée à 15h54 à Plogoff, coefficient 48.
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de Roy sur RMN avec Isia. Et je vous propose de déjà commencer à préparer vos prochaines sorties estivales. Deux rendez-vous à inscrire dans vos agendas. Les 31 juillet et 1er août, le festival au Pont du Roc à Malétroit, avec une programmation exceptionnelle de nouveau, Gaëtan Roussel, John Butler, Oxmo Puccino, Synapse on Live, Mortiba, les Superbus. Et puis le samedi 1er août, eh bien, ce sera à Landelot, la fête du Stang, avec un concours de gavotte. Jeux et animations, véhicules anciens, spectacles de feu, concerts avec Sonarion Du ou encore Carvegans. Et puis bien sûr, un grand feu d'artifice, de belles fêtes, de belles idées de sortie à faire dans la région cet été en Bretagne. La suite avec les Beach Boys, Plastic Bertrand, Ray Parker Jr., de beaux souvenirs à venir sur RMN. Bon week-end.

0: LNCO, c'était Bye Bye. Et moi aussi, je vais vous souhaiter une très très belle journée, un très bon dimanche à l'écoute des RMN. Dans quelques instants, vous allez retrouver votre journal suivi d'un point météo. On va retrouver aussi le programme TV de ce dimanche soir, la musique avec Bruno Mars. Bref, encore de belles choses à partager avec vous. Je vous souhaite un excellent dimanche, un très bon déjeuner si vous passez à table. Merci d'avoir choisi RMN, la Bretagne en musique.
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2: Bonjour, ma sélection télé pour votre soirée du dimanche 26 juillet sur TF1. Superchondriaque, film avec Danny Boone et Cadmerade. Romain est un hypochondriaque convaincu que chaque petit mal est le signe d'une maladie grave. Sa vie est un véritable parcours du combattant, rythmé par ses consultations médicales incessantes. Sur France 2, heureux gagnant, film avec Fabrice Eboué. Une chance sur 19 millions, plus de probabilité d'être frappé par une météorite que de gagner au loto. Pour nos heureux gagnants, le rêve va rapidement se transformer en cauchemar et leur vie voler en éclats. Sur W9, Le Cerveau, film avec Jean-Paul Belmondo. Sur Sister, Le Voyage Extraordinaire de Samy, film d'animation. Sur France 3, Enquête à haut risque, série. Sur France 5, Les 100 lieux qu'il faut voir, série documentaire sur le thème Le Nord, terre de vélo. Et puis sur M6 Capital, magazine sur le thème Camping, Club, Village Vacances. Jusqu'où iront les nouvelles formules All Inclusive? Une semaine en famille, en France et en All Inclusive pour moins de 2000 euros. C'est le nouveau défi de tous les gens des vacances. Très belle soirée télé à tous.
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0: Il est 13h.
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2: Bonjour à tous, il n'y a pas d'évacuation de Bordeaux en cours, ni à l'ordre du jour, rassure le maire Thomas Cazenave. 2500 personnes sont réfugiées dans le parc des expositions. Les flammes de Gironde gagnent du terrain, elles seraient désormais à 15 km de la métropole bordelaise. Selon le dernier bilan de la préfecture ce matin, 42 000 hectares ont déjà brûlé dans le département. Thomas Cazenave qui anticipe le désastre économique. Il demande à Roland Lescure, le ministre de l'économie, la création d'une cellule de crise économique pour soutenir l'industrie du tourisme et de l'hôtellerie-restauration largement impactée par la mauvaise presse qu'offre l'incendie. Plusieurs entreprises sont également à l'arrêt après avoir été évacuées. Ailleurs en France, des incendies sont en cours dans le Var, la Corse, les Landes et les Hautes-Alpes. Dans le Var, la situation est stabilisée, mais le retour annoncé du Mistral pourrait faire repartir certains points chauds. 4000 hectares ont déjà été parcourus et 17 maisons brûlées. À Biscarrosse, le feu est contenu, mais pas fixé, selon la préfecture. 3600 hectares sont partis en fumée. Dans l'actualité également, est-ce enfin la fin du démarchage téléphonique? Un décret paru hier au journal officiel indique qu'à partir du 11 août, les entreprises qui démarchent par téléphone ne seront plus autorisées à le faire si elles n'ont pas recueilli le consentement des consommateurs au préalable. Selon Que Choisir Ensemble, le démarchage téléphonique est source d'agacement quotidien pour 97% des Français. Ce drame à Berlin hier soir, un véhicule a foncé sur la foule en marge de la marche des fiertés. Le bilan ce matin fait état d'un mort et d'une quinzaine de blessés, dont certains ont leur pronostic vital engagé. Les autorités sont à la recherche de plusieurs suspects. Et puis, c'est officiel, les plages du débarquement en Normandie sont inscrites au patrimoine mondial de l'UNESCO. L'organisation l'a annoncé ce matin. Les plages s'étalent sur environ 80 km de côte entre la Manche et le Calvados. Elles avaient été le théâtre d'une bataille décisive durant la Seconde Guerre mondiale, le 6 juin 1944. Bon dimanche à tous.
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3: Le ciel reste partagé entre belles éclaircies et quelques passages nuageux en ce début d'après-midi. Les faibles pluies du matin ont désormais quitté la région et le temps redevient agréable sur l'ensemble de la Bretagne. Pour les températures au plus chaud, prévoyez 21 degrés à Gourin et à Le Saint, 22 degrés à Quimper et Briec, 20 degrés à Morlaix et Pleyber-Christ. Début de semaine qui va retrouver un temps calme, sec et largement ensoleillé, avec des températures qui repartiront progressivement à la hausse et de fortes chaleurs possibles dans l'intérieur de la Bretagne en milieu de semaine. Bon appétit et bon dimanche.
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1: Bonjour à tous, les sorties ciné de la semaine et on commence avec de la comédie française. À 3h de la première, une jeune metteuse en scène voit tout partir de travers. Retard, stress, problèmes techniques et quelques égos un peu surdimensionnés.
2: Lina, t'as validé ça ?
3: De quoi ?
2: La veste, c'est toi qui l'as validée ?
3: Oui, elle est très jolie cette veste. Qu'est-ce qui se passe ?
2: Il se passe qu'elle est verte et moi je joue pas en vert.
4: Hein. Ah non, il va pas recommencer avec ses superstitions lui.
3: Non, elle est pas verte, elle est bleue.
2: T'es sûr ?
1: Une seule certitude, à la comédie française, on n'annule jamais une représentation. Une comédie en coulisses rythmée où la pression monte jusqu'au lever de rideau.
5: Dans 2h30, vous me levez ce rideau.
2: Ça va être une cata.
6: Ouvre-moi cette porte, putain !
7: Pierre Intrusion !
3: Philippe.
8: Macbeth. Allô, Macbeth.
3: Philippe, stop !
1: Ça sort aussi cette semaine, direction l'Australie avec Charlie et les kangourous. Un ancien présentateur météo rencontre une jeune fille passionnée par les animaux. Ensemble, ils recueillent des bébés kangourous orphelins dans une aventure familiale inspirée d'une histoire vraie. Enfin, dans les salles cette semaine, La fille dans les nuages, une fillette découvre une plume magique capable de donner vie à tout ce qu'elle écrit. Accompagnée de son cochon d'Inde, elle embarque pour un voyage plein de fantaisie, un film d'animation avec les voix de Louane et Jamel Debbouze. Bref, que vous soyez amateur de théâtre, d'animaux ou de monde fantastique, le cinéma fait rêver petits et grands cette semaine. Bon ciné. La

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1: Allez, dans le Finistère, cap sur Névé à Port-Manec, ambiance assez fraîche sur le sable avec 21 degrés et un ressenti autour des 26. Et la mer est agitée, prudence avant la baignade, l'eau est à 20 degrés. Dans le Morbihan, à Pleumeur, plage de Kirpap, comptez 24 degrés sur le sable, ressenti 28, la mer est assez agitée et l'eau affiche 20 degrés. Enfin, dans les Côtes d'Armor, à Perros-Guirec, plage de Trestrao, on aura 23 degrés sur le sable, ressenti 26. La mer est peu agitée avec une eau à 21 degrés. Côté pratique, comptez entre 35 et 45 km/h de vent selon les plage, un indice UV fort à 7 et une marée haute à 15h54 à Plogoff, coefficient 48. On profite du littoral mais on garde les bons réflexes, drapeau, consigne de baignade et protection solaire.
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2: Bonjour à tous. C'est l'un des incendies les plus importants recensés en France depuis la Seconde Guerre mondiale. 42 000 hectares brûlés en Gironde. En 1949, les flammes avaient ravagé 50 000 hectares de la forêt des Landes de Gascogne. Et face à ce feu des plus imprévisibles, 250 000 évacuations ont déjà été ordonnées. Dans les communes abandonnées, les forces de l'ordre patrouillent pour éviter les cambriolages. Hier, un homme a été interpellé pour avoir volé 44 bouteilles de vin grand cru dans une maison évacuée près de Bordeaux. Le suspect serait connu de la justice. Il a déjà été placé en garde à vue. L'Espagne est également en proie aux flammes, alors que les pompiers luttent contre un brasier géant aux portes de Madrid. Un autre incendie s'est déclaré dans la région de Valence, où l'on compte déjà un mort. Les vents violents risquent de propager les feux de forêt vers le sud. Au total, 75 000 personnes ont été évacuées dans le pays. Le roi Felipe VI a déploré la perte d'un patrimoine naturel inestimable. Dans le reste de l'actualité, en Chine, les dégâts du typhon Noul. Ce dimanche, une zone touristique du nord-ouest du pays a été touchée par une crue soudaine. Bilan, 10 morts et 23 blessés. Plusieurs campeurs ont été piégés par des pluies torrentielles. Le pays reste sous alerte face aux inondations. Ce drame à Berlin hier soir, un véhicule a foncé sur la foule en marge de la marche des fiertés. Le bilan ce matin faisait état d'un mort et d'une quinzaine de blessés, dont certains avec un pronostic vital engagé. Les autorités sont à la recherche de plusieurs suspects. Selon les médias allemands, le responsable serait un sympathisant de l'État islamique qui avait tenté de rejoindre le groupe terroriste. Sur X, Emmanuel Macron a apporté son soutien au peuple allemand. Et puis reprise des entraînements demain pour le PSG en préparation de la saison de Ligue 1. Arrivé à la fin de son contrat avec le club parisien, Bradley Barcola a décliné l'offre de prolongation de contrat émise par le PSG selon les informations de l'équipe. Voilà pour l'info. Bon après-midi à tous.
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3: La météo de votre dimanche après-midi, les éclaircies ont repris le dessus sur une grande partie de la Bretagne après le passage des faibles pluies de ce matin. Le temps est agréable avec encore quelques nuages qui circulent mais sans conséquence. Pour les températures demain matin, prévoyez 15 degrés à Pontivy et Mur de Bretagne, 17 à Lorient et Codan, 16 degrés à Vitré ou encore Argentré-du-Plessis. Le début de semaine retrouvera un temps calme, sec et largement ensoleillé. Les températures vont remonter progressivement avec un retour de forte chaleur attendu dans l'intérieur de la Bretagne. 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
2: Bonsoir à tous. Un nouveau largage de l'A400M attendu en Gironde alors que 42 000 hectares ont déjà brûlé et que les flammes sont aux portes de la métropole bordelaise. Le tissu d'industrie de défense et de sites scientifiques se trouve désormais exposé, notamment des sites du groupe spatial Ariane. Les vacances tournent au cauchemar. 40 000 personnes évacuées des campings des Landes et de Gironde. Le président de la Fédération nationale de l'hôtellerie de plein air s'inquiète de l'arrivée de nouveaux touristes dans les prochains jours. Pour rappel, les autorités préconisent de ne pas se rendre dans les zones sinistrées. La SNCF précise les conditions de circulation des trains dans le sud-ouest. Les TGV qui relient Paris à Hendaye et Tarbes ont Bordeaux pour terminus. Toutes les lignes TER qui desservent le sud de la métropole sont supprimées, tout comme les trains de nuit intercités. En revanche, les trains circulent toujours entre Bordeaux et Toulouse. Ces perturbations sont annoncées jusqu'à la fin de la journée au moins. Et la 63 entre Bordeaux et l'Espagne est également fermée sur 60 km dans les deux sens de circulation. Dans le reste de l'actualité, tout indique qu'il s'agissait d'un attentat terroriste islamiste, a affirmé le ministre de l'Intérieur allemand. La voiture Bélier, qui a foncé hier dans la foule réunie à Berlin pour la Gay Pride, a fait un mort et 29 blessés, selon les derniers chiffres. Le suspect en fuite est un homme de 21 ans qui aurait tenté de rejoindre l'organisation État islamique en Syrie en 2025, avant d'être arrêté au Liban. Il a déjà été condamné pour mise en danger de la sécurité de l'État. Et puis le Tour de France, c'est bientôt terminé pour les 158 coureurs encore en lice. Ils étaient 184 au départ il y a 3 semaines. La 21e et dernière étape conduira les coureurs aux Champs-Élysées, un parcours de 89 km contre 133 initialement prévu en région parisienne. Un parcours raboté donc, mais qui promet tout de même du spectacle avec 3 passages sur la butte Montmartre. Départ à 17h50, arrivée prévue vers 19h45. Bonne fin de journée à tous.
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3: Le soleil s'impose de nouveau pour cette fin de dimanche, même si quelques nuages restent présents par endroits. L'ambiance est agréable et les températures sont idéales pour terminer le week-end en extérieur. Pour demain matin, les températures, 15 degrés à Carhaix et Plouillé, 17 à Plouermel, Josselin et Paimpont, 16 degrés à Brest et Gouesnou. Dès lundi, eh bien, le soleil brillera généreusement sur la Bretagne avec des températures proches des normales avant une hausse sensible de la chaleur au fil de la semaine. Passez un très bon début de soirée et une belle fin de week-end à l'écoute des RMN.
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2: Bonsoir à tous. Il n'y aura pas de retour dans les communes évacuées tant que le feu ne sera pas fixé, annonce la préfète de la Gironde, Sophie Brocas, qui a fait un nouveau point sur la progression de l'incendie. L'augmentation des températures prévues mardi pourrait aggraver le phénomène, une situation inédite en France. Par conséquent, pas de retour au travail demain dans les zones concernées, même pour les personnes qui doivent traverser ces zones pour se rendre sur leur lieu de travail. Le seuil d'alerte aux particules fines a été dépassé dans 4 départements, selon l'Agence régionale de santé de Nouvelle-Aquitaine. Sont concernés la Gironde, les Landes, le Lot-et-Garonne et la Dordogne. 2,5 millions de masques FFP2 sont disponibles dans les pharmacies de garde des zones sinistrées. Il est recommandé de ne pas sortir de chez soi et de garder les fenêtres fermées. Demain, 3 réunions de crise sont prévues. Une première entre Roland Lescure et le maire de Bordeaux afin d'assurer la continuité de l'activité économique. Dans l'après-midi, une réunion d'urgence nationale sera organisée entre le gouvernement et les fédérations professionnelles concernées par les feux, dont celle du tourisme, de l'énergie ou encore les assureurs. Enfin, Maude Bréjon pilotera à son tour une réunion axée sur l'approvisionnement et la reconstruction. Dans le reste de l'actualité, l'hommage rendu au père Hamel ce dimanche en présence de Sébastien Lecornu. L'homme de foi a été assassiné le 26 juillet 2016 devant l'hôtel de son église près de Rouen. Les deux assaillants qui se sont réclamés du groupe État islamique ont été abattus par la police. En sport, le record de France du 400 mètres explosé par Samuel Vessa au championnat de France d'athlétisme d'Albi. Une performance de taille à 2 semaines du début des championnats d'Europe. Le nouveau détenteur du record s'avère être un ancien basketteur de haut niveau. Et puis on note 2 premières médailles pour la France aux mondiaux d'escrime. Pourtant favorite en finale, Sarah Balzer doit se contenter de l'argent au sabre. Toscane Tori est en bronze. Voilà pour l'essentiel de votre actualité. Très bonne soirée à tous à notre écoute.
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3: Météo plus calme pour terminer le week-end. Les dernières éclaircies accompagnent la soirée sur l'ensemble de la Bretagne et les températures restent douces. Une belle façon de terminer ce dimanche. Pour demain matin, les températures comptaient 15 degrés à Gourin et Trihogan, 14 à Pontivy et Saint-Thuriau, 16 degrés à Concarneau et Rosbordin. La semaine débutera sous un temps sec et ensoleillé. Puis les températures grimperont progressivement. Les plus fortes chaleurs concerneront surtout l'intérieur du Morbihan et de l'Ille-et-Vilaine. Très belle soirée à l'écoute des RMN, la Bretagne en musique.
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1: Bonjour, ma sélection télé pour votre soirée du dimanche 26 juillet sur TF1. Super Chondriac, film avec Danny Boone et Cadmerade. Romain est un hypochondriac convaincu que chaque petit mal est le signe d'une maladie grave. Sa vie est un véritable parcours du combattant rythmé par ses consultations médicales incessantes. Sur France 2, heureux gagnant, film avec Fabrice Eboué. Une chance sur 19 millions, plus de probabilité d'être frappé par une météorite que de gagner au loto. Pour nos heureux gagnants, le rêve va rapidement se transformer en cauchemar et leur vie voler en éclats. Sur W9, Le Cerveau, film avec Jean-Paul Belmondo. Sur Sister, Le Voyage Extraordinaire de Samy, film d'animation. Sur France 3, Enquête à haut risque, série. Sur France 5, Les 100 lieux qu'il faut voir, série documentaire sur le thème Le Nord, terre de vélo. Et puis sur M6 Capital, magazine sur le thème Camping, Club, Village Vacances. Jusqu'où iront les nouvelles formules All Inclusive? Une semaine en famille, en France et en All Inclusive pour moins de 2000 euros. C'est le nouveau défi de tous les gens des vacances. Très belle soirée télé à tous.

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2: Bonsoir à tous. La Gironde continue de brûler. Plus de 42 000 hectares de végétation ont été détruits depuis 4 jours dans le département après un départ de feu au nord du bassin d'Arcachon. Un incendie imprévisible et non anticipable, a indiqué en fin d'après-midi la préfète de Nouvelle-Aquitaine, Sophie Brocas. Cette dernière affirme également aujourd'hui qu'il n'y aura pas de retour possible dans les collectivités évacuées tant que le feu ne sera pas fixé. On dénombre pas moins de 250 000 évacuations en Gironde et dans les Landes depuis le début des feux. Difficile pour l'instant de dire si la ville de Bordeaux est menacée selon les autorités et les services de secours. Les pompiers se disent eux impuissants face à cet incendie. Hors norme, 75 soldats du feu ont été blessés, dont 10 évacués. Des renforts seront demandés dans les plus brefs délais. Les touristes souhaitant se rendre dans le secteur sont invités à envisager d'autres destinations. La SNCF rembourse ou annule sans frais les voyageurs concernés. Mardi, les températures pourraient atteindre 38 degrés, ce qui ne facilitera pas le travail des pompiers sur place. À noter par ailleurs que 4 départements ont dépassé le seuil d'alerte aux particules fines selon l'ARS de Nouvelle-Aquitaine. Il s'agit de la Dordogne, de la Gironde, des Landes et du Lot-et-Garonne. On apprend par ailleurs que 3 réunions de crise consacrées aux conséquences économiques et énergétiques des incendies sont prévues demain à Bercy. Il sera notamment question des aides pour les sinistrés. 240 habitations ont été détruites en Gironde. Sébastien Lecornu et François Hollande en Normandie aujourd'hui. Le Premier ministre et l'ancien président ont assisté à l'hommage rendu au père Hamel, prêtre catholique assassiné par 2 terroristes islamistes pendant sa messe à Saint-Étienne-du-Rouvray il y a 10 ans. Bradley Barcola vers de nouveaux horizons. L'attaquant du Paris Saint-Germain pourrait quitter la capitale cet été. Le double champion d'Europe a refusé de prolonger son contrat avec le PSG, qui ouvre donc la porte à son départ. Le club estime l'international français à 170 millions d'euros. En Formule 1, enfin, première victoire de la saison pour le champion en titre. Lando Norris a remporté le Grand Prix de Hongrie cet après-midi. Kimi Antonelli reste leader du championnat du monde des pilotes. Bonne soirée à tous.

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2: Bonsoir à tous. Une poudrerie, une usine de missiles ou encore des centres de recherche. De nombreux sites sensibles autour de Bordeaux placés sous haute surveillance. Alors que l'incendie en Gironde continue de faire rage, 55 000 nouvelles évacuations ont eu lieu hier soir, notamment dans la ville de Sestas, après un nouvel orage de feu. Un feu toujours hors de contrôle qui a ravagé au moins 42 000 hectares. Une nouvelle réunion de crise interministérielle s'est tenue en fin d'après-midi à Matignon. Une autre aura lieu demain, présidée cette fois par Emmanuel Macron. 200 000 personnes au total ont été évacués en Gironde et dans les Landes à des personnes qui ne rentreront pas chez elles avant que le feu ne soit fixé, a indiqué aujourd'hui la préfète de Nouvelle-Aquitaine, Sophie Broca. À des incendies toujours en cours aussi dans le Var, un feu toupie que les pompiers ne parviennent pas à fixer après 6 jours de lutte. Plus de 4500 hectares ont été détruits sur place. Ça brûle aussi en Corse. L'île de Beauté est touchée par 2 incendies. 1000 hectares sont partis en fumée. 10 ans après avoir été égorgé en pleine messe par 2 terroristes islamistes, le prêtre Jacques Hamel, au cœur d'un hommage aujourd'hui dans la petite commune de Saint-Étienne-du-Rouvray en Normandie. 500 personnes étaient présentes, dont le Premier ministre Sébastien Lecornu et l'ancien président de la République François Hollande. L'attaque de la Gay Pride à Berlin est un attentat terroriste islamiste, déclaration du ministre de l'Intérieur allemand. Une personne a été tuée et une trentaine blessées après qu'une camionnette ait foncé sur les participants de la marche. Le suspect, en fuite, âgé de 21 ans, avait tenté de rejoindre l'organisation État islamique en Syrie en 2025. À l'aboutissement de 20 ans de combat auprès des instances, les plages du débarquement de Normandie ont officiellement été classées ce dimanche au patrimoine mondial de l'UNESCO, un label qui doit permettre de préserver les sites historiques du D-Day, mais aussi de les faire rayonner à travers le monde. L'an dernier, ils ont attiré près de 10 millions de touristes. Si près du rêve pour Sarah Balzer, la vice-championne olympique de sabre à Paris a échoué de peu une nouvelle fois en finale des mondiaux d'escrime cet après-midi et devra se contenter d'une belle médaille d'argent. L'autre tricolore engagée Toscane Tori, elle s'est imposée en petite finale et repart avec le bronze. Bonne soirée à tous.

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